besoin d'une promotion. Je suis allé voir mon patron, je lui ai dit « La bourse, vous l'avez ».